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2: La météo pour ce dimanche 10 mai, temps à nouveau instable, lourd et humide, avec du vent et de fréquentes averses orageuses sur une grande partie du pays. Les températures pour ce dimanche matin, 12 degrés pour Cherbourg, Brest, Lille et Strasbourg, 13 degrés pour Toulouse, 14 à Paris et Lyon, 14 également pour Bordeaux et Biarritz, 15 degrés pour Marseille, Nice et 16 degrés pour Ajaccio. Et pour ce dimanche après-midi, dans la moitié nord, entre 14 et 21 degrés, il fera 14 degrés sur la Bretagne et la Normandie, 17 sur les Hauts-de-France, la Bourgogne, 18 sur la région parisienne, 21 sur le Grand Est. Dans la moitié sud, entre 18 et 21 degrés. Il fera 18 degrés sur la vallée du Rhône, 19 en Corse, 19 à 20 degrés le long de la Méditerranée, 21 en Occitanie, 21 également pour la Nouvelle-Aquitaine.
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0: Bonjour à tous, c'est vraiment classique. C'est une émission préparée et présentée par Michel Reynaud. Au programme, aujourd'hui, The Frays, Jean-Sébastien Bach, De Gersem, Vivaldi, Saint-Saëns, Verdi, Brahms, Gounod et Beethoven. Pour commencer cette émission du mois de mai, nous appelons un groupe irlandais, A Band, en termes anglophones, de 5 musiciens, The Frays. Le groupe s'est formé en 1978 par accident. George, Paul et Davey jouaient au Danemark avec leur propre groupe appelé les Buskers. Et Eddie et Finbar, lors d'une tournée en Allemagne, ont eu un accident de la route. Lorsque George et Paul ont appris l'accident, ils se sont immédiatement rendus en Allemagne pour rejoindre leurs frères. Ils décidèrent alors de jouer tous ensemble et ce fut le début de l'aventure des Frays.
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1: Greenfield of France, les champs verts de France, champ d'honneur, repos éternel pour de nombreux soldats britanniques et autres en 1914-1918. The Forest divertissent le public du monde entier depuis 40 ans. Leurs chansons émouvantes suscitent beaucoup d'émotions, de larmes et de rires, de la tristesse et de la joie. Récemment, le président irlandais Michael D. Higgins a assisté à leur concert au National Concert Hall de Dublin. Maintenant, Jean-Sébastien Bach, le concerto italien BWV 971 par Benjamin Allard. Antonio Vivaldi avait fixé le genre du concerto en trois parties sur l'opposition entre orchestre et instrument soliste. Bach utilise les ressources du clavecin qui permettent de restituer un tutti et un solo par le choix judicieux de la registration et, idéalement, de l'accouplement de deux claviers. Le concerto italien est en effet l'une des œuvres de Bach qui nécessite le plus la présence de deux claviers. Nous allons entendre Benjamin Allard au clavier dans le concerto italien BWV 971. Voici le premier mouvement.

Le premier mouvement du concerto italien en fa majeur BWV 971, joué par Benjamin Allard. Benjamin Allard est né à Rouen en 1985 et il est depuis 2005 titulaire de l'orgue aubertin de l'église Saint-Louis-en-Lille à Paris. Benjamin Allard a enregistré chez Hortus le Andreas Bachbourg, des transcriptions, le manuscrit Bayoun et un disque de musique française des XVIIe et XVIIIe siècles, et puis chez Alpha, les sonates en trio pour orgue et le clavier Hubung 1 et 2. Ces enregistrements ont été récompensés à de nombreuses reprises par la presse musicale. Géry de Guerchem est un compositeur franco-flamand de la fin de la Renaissance. Il est né entre 1573 et 1575 et il est mort le 25 mai 1630. Son activité se porte à la fois en Espagne à la cour de Philippe II et de Philippe III et dans son pays natal, les Pays-Bas. C'est un compositeur prolifique et hautement considéré de son vivant, mais il ne subsiste rien. Ou si peu, car dans le tremblement de terre de Lisbonne en 1755 et l'incendie qui l'a accompagné, presque tout a été détruit. L'ensemble Courante, sous la direction d'Eric von Nevel, ont gravé un CD. Écoutons cet extrait, le Kyrie de la Missa Ave Virgo Sanctissima.

C'est avec plaisir que nous découvrons De Gersem, compositeur d'origine flamande. Nous avons entendu le Kyrie de la Missa Ave Virgo Sanctissima par l'ensemble Curande, qui était mené par Eric Van Nevel. Nous retrouvons un excellent violoniste, Fabio Biondi, avec son ensemble baroque Europa Galante. C'est un passage du concerto numéro 2, opus 4 de Vivaldi. Voici l'Allegro.

L'Europa Galante, avec son chef Fabio Biondi, nous donnait l'allegro du concerto numéro 2, opus 4 d'Antonio Vivaldi. L'ensemble baroque Europa Galante est composé d'une douzaine de musiciens qui jouent sur instruments d'époque et Fabio Biondi les dirige de son archet. Quittons le baroque et nous allons vers Camille Saint-Saëns. Le concours du prix de Rome en 1851 a pour sujet le retour de Virginie, cantate sur un texte d'Auguste Rollet. Camille Saint-Saëns se présente, il vient d'obtenir le premier prix d'orgue du conservatoire. Mais cela ne suffira pas pour qu'il soit le lauréat. Quelques années plus tard, il fera acte de candidature pour une deuxième tentative au prestigieux concours. Et de nouveau, Saint-Saëns sera refoulé. Nous allons passer le prélude et la danse des nègres, extrait du Retour de Virginie par le Flemish Radiochor, le Bruxelles Philharmonique dirigé par Hervé Niquet.

Eh bien, c'était un extrait de cette fameuse cantate « Le retour de Virginie », le prélude et la danse des nègres par le Flemish Radio Choir, le Brussels Philharmonic. Ils étaient tous sous la direction de Hervé Niquet. En 1864, Camille Saint-Saëns se présente pour sa deuxième tentative au Prix de Rome avec la cantate « Ivanhoé ». Le jury fut-il irrité, cette fois par la volonté de Saint-Saëns, de s'approcher du modèle verdien, alors en vogue? Il est vrai que Giuseppe Verdi est en pleine gloire. En 1861, il écrit un opéra, « La force du destin », qui sera créé au Théâtre impérial de Saint-Pétersbourg en 1862. L'opéra connaît immédiatement un triomphe et reste à l'affiche plusieurs semaines. Voici Montserrat Caballé dans cet extrait « Pace, pace mio Dio » de La Force du Destin avec l'Orchestre du Théâtre de la Scala de Milan sous la direction de Giuseppe Pattanè.

Pace, pace mio Dio, extrait de l'opéra de Verdi La Force du Destin par la soprano espagnole Montserrat Caballé. Elle était avec l'orchestre de la Scala de Milan que dirige Giuseppe Pattané, un enregistrement de 1978. La Force du Destin a été donnée pour la première fois à la Scala de Milan le 27 février 1869 après une révision de l'œuvre par Verdi lui-même. Du piano avec Sheila Arnold. Sheila Arnold appartient à la nouvelle génération de pianistes qui jouent avec autant d'aisance sur un piano moderne que sur un piano forte. La symbiose entre les deux instruments lui sert de source constante d'inspiration. Son répertoire s'étend de la musique du XVIIIe siècle jusqu'aux créations d'œuvres contemporaines. Après toute une série de premiers prix et des succès retentissants lors de concours en Allemagne et à l'étranger, l'artiste s'est produite dans des festivals de renommée avec des orchestres célèbres. C'est dans une des œuvres de Johannes Brahms, Variation sur un thème de Handel opus 24, que nous allons l'entendre tout de suite.

C'était Sheila Arnold, pianiste de renom que nous avons entendu dans ce passage des variations sur un thème de Handel, les variations 1 à 4. Charles Gounod a écrit une messe de requiem pour une situation très pénible pour lui. Il venait de perdre en 1889 son petit-fils Maurice, enfant âgé de 5 ans. Le requiem est achevé en 1891, mais il ne sera donné qu'après la mort du compositeur le 18 octobre 1893. Ce requiem est un chef-d'œuvre de la musique sacrée et nous devons rappeler les sentiments pieux de Gounod. Nous vous proposons le Dies Irae par l'ensemble vocal de Lausanne de Michel Corboz.

La première partie du Dies Irae, du Requiem avec grand orgue de Charles Gounod, interprété par l'ensemble vocal de Lausanne, mené par leur chef Michel Corboz. Nous sommes un peu en retard pour fêter les 40 ans du Quatuor Hagen. Il est né en Autriche en 1981 par trois membres de la même famille qui sont respectivement Lucas, Veronica et Clemens Hagen, avec depuis 1987 le violoniste allemand Reinhard Schmidt. Nous avons choisi un CD de 2011 pour leurs 30 ans. Il y a le Quatuor numéro 8 de Beethoven. Nous en écoutons le final.

0: Le final du quatuor numéro 8 en mi majeur opus 59 numéro 2, Rasoumovsky de Beethoven, interprété par le quatuor Hagen, et c'était magnifique, tout au moins à mon appréciation, c'était pour fêter les 30 ans de la formation en 2011. Un CD à retrouver chez Mirard.
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2: Et en ce dimanche 10 mai, bonne fête aux Solanges. Les Béliers, malgré quelques désaccords sans gravité, vous réussirez à établir un climat serein dans votre vie de couple.
3: Taureau, sans devenir arriviste, vous gagnerez à être plus ambitieux.
4: Les Gémeaux, n'oubliez pas que les critiques sont parfois constructives.
5: Les Cancers, essayez de préserver l'embellie dans votre ciel sentimental.
6: Les Lions, un brin de motivation supplémentaire vous aiderait à passer une bonne journée.
7: Vierge, la vie familiale sera plus détendue.
8: Balance, vous êtes heureux et tout le monde s'en rend compte.
9: Les Scorpions, restez à l'écoute et ne vous braquez pas, vous en sortirez grandi.
10: Sagittaire, la stabilité de vos finances vous rassure.
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12: Bonjour, bonjour à tous. À la une, le drame de Sarreguemines. Le rectorat de Nancy Metz a confirmé hier que la petite Sarah, 9 ans, retrouvée morte chez elle en octobre dernier, a bien été victime de faits graves de harcèlement scolaire, moqueries répétées sur son poids, vols et coups. Les conclusions ont été transmises au parquet. L'ultra-droite n'a pas défilé à Paris. Le Conseil d'État a confirmé l'interdiction hier de la marche du comité du 9 mai. 9 personnes ont été placées en garde à vue pour participation à un groupe violent. La contre-manifestation antifasciste avait, elle, aussi été interdite. Du côté du Nord, à Plaisant, le maire sans étiquette de Oisier, Steve Banche, a été agressé avant-hier en marge du 8 mai par un homme mécontent de ne pas avoir obtenu de logement social. L'élu souffre de luxation de l'épaule et de blessures au visage. L'agresseur a été placé en garde à vue. Sur le plan politique à présent, Florent Philippot, président des Patriotes, a annoncé hier sa candidature à la présidentielle 2027. Le souverainiste défend une sortie de l'Union européenne et de l'OTAN. Il dit pouvoir réunir cette fois-ci les 500 parrainages d'élus contre un seul en 2022. Et également, Emmanuel Macron a ravivé hier la flamme du soldat inconnu sous l'Arc de Triomphe. C'était son dernier 8 mai à l'Élysée, à un an de la fin de son quinquennat. À noter aussi, la pression ne relâche pas à la pompe. Le gazole se négocie autour de 2,20€ de le litre, près de 50 centimes de plus qu'en février. Sur un fond d'un baril repassé au-dessus des 111$. Et enfin, côté culture... Dernière heure pour tenter sa chance au Festival de Cannes. Les inscriptions au tirage au sort des places se ferment ce soir à 18h. La 79e édition s'ouvrira mardi avec la Vénus électrique de Pierre Salvodari. C'était votre flash information. Passez un bon dimanche à toutes et à tous.
13: La météo pour ce dimanche 10 mai, temps à nouveau instable, lourd et humide, avec du vent et de fréquentes averses orageuses sur une grande partie du pays. Les températures pour ce dimanche matin, 12 degrés pour Cherbourg, Brest, Lille et Strasbourg, 13 degrés pour Toulouse, 14 à Paris et Lyon, 14 également pour Bordeaux et Biarritz, 15 degrés pour Marseille, Nice et 16 degrés pour Ajaccio. Et pour ce dimanche après-midi, dans la moitié nord, entre 14 et 21 degrés, il fera 14 degrés sur la Bretagne et la Normandie, 17 sur les Hauts-de-France, la Bourgogne, 18 sur la région parisienne, 21 sur le Grand Est. Dans la moitié sud, entre 18 et 21 degrés, il fera 18 degrés sur la vallée du Rhône, 19 en Corse, 19 à 20 degrés le long de la Méditerranée, 21 en Occitanie, 21 également pour la Nouvelle-Aquitaine.

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1: La météo pour ce samedi 9 mai, de belles éclaircies et un ciel peu nuageux dominent les trois quarts du pays. Des nuages plus conséquents sont observés en Bretagne avec quelques pluies. Les températures pour ce samedi matin, 9 degrés pour Lille et Strasbourg, 10 à Orléans, 11 degrés pour Paris, 12 à Cherbourg et Brest, 12 également pour Toulouse et Lyon, 14 pour Nice et Bordeaux. Et pour ce samedi après-midi, entre 19 et 24 degrés sur une moitié nord. Il fera 19 en Bretagne, 20 sur les Hauts-de-France, 24 en Île-de-France et sur le Grand Est. Et dans la moitié sud, entre 22 et 24 degrés. Il fera 22 sur l'Occitanie, 23 à 24 sur la Nouvelle-Aquitaine, 24 degrés en Auvergne-Rhône-Alpes, entre 20 et 24 degrés le long de la Méditerranée et en Corse.
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3: Bonjour à tous, l'horoscope de ce samedi. On débute avec les béliers. Vous allez recharger les batteries, les béliers. Soyez prêts, le week-end va passer à 100 à l'heure. Les taureaux, vous ne manquez pas d'humour ni de répartie. On apprécie le temps passé à vos côtés. Gémeaux, la sérénité sera au rendez-vous aujourd'hui, les gémeaux. Vous allez suivre tranquillement votre chemin. Cancer, vous débordez d'énergie. Aujourd'hui, les cancers, ça tombe très bien. La journée s'annonce chargée. Vous allez déplacer des montagnes. Lion, accordez-vous du temps pour ne rien faire. Les lions, vous avez besoin de vous poser. Vierge, votre persévérance va finir par payer. Vous avez eu raison de ne rien lâcher. Balance, vous avez la tête ailleurs.

Actuellement, vous avancez au ralenti. Scorpion, votre énergie est communicative. Vous êtes un moteur pour les autres. Sagittaire, vous êtes trop autoritaire. Les Sagittaires, ce n'est pas comme ça que vos relations vont s'améliorer. Capricorne, vous êtes dans une forme olympique. Vous croquez la vie à pleines dents. Verseau, vous avez besoin d'espace. C'est le moment de prendre le large. Et enfin, les Poissons, prenez le temps de la réflexion. Les Poissons, ne confondez pas vitesse et précipitation. Avec tout ça, bon week-end, bon samedi. 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

La météo pour ce dimanche 10 mai, temps à nouveau instable, lourd et humide, avec du vent et de fréquentes averses orageuses sur une grande partie du pays. Les températures pour ce dimanche matin, 12 degrés pour Cherbourg, Brest, Lille et Strasbourg, 13 degrés pour Toulouse, 14 à Paris et Lyon, 14 également pour Bordeaux et Biarritz, 15 degrés pour Marseille, Nice et 16 degrés pour Ajaccio. Et pour ce dimanche après-midi, dans la moitié nord, entre 14 et 21 degrés, il fera 14 degrés sur la Bretagne et la Normandie, 17 sur les Hauts-de-France, la Bourgogne, 18 sur la région parisienne, 21 sur le Grand Est. Dans la moitié sud, entre 18 et 21 degrés. Il fera 18 degrés sur la vallée du Rhône, 19 en Corse, 19 à 20 degrés le long de la Méditerranée, 21 en Occitanie, 21 également pour la Nouvelle-Aquitaine. Bon week-end sur

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1: Bonjour à tous, nous sommes le 9 mai, bonne fête aux Pacômes. C'est aussi la journée de l'Europe. Les Pacômes sont assez difficiles à comprendre car ils dissimulent leurs sentiments actifs, équilibrés. Ils font preuve de détermination, courageux, ils aiment prendre des risques, très émotifs, prompts à réagir. Parlant et se confiant peu, ils réussissent dans la vie grâce à leur volonté et à leur dynamisme. En amour, leur discrétion fait tout leur charme. Du côté des faits du jour, 1945, Dunkerque est la dernière ville de France à être libérée de l'occupation nazie. 1952, c'est la sortie en salle du film Jeux interdits de René Clément avec Brigitte Fosset. 1992, en Espagne, un accident d'autocar fait 17 morts et 31 blessés à Victoria. 1994, Nelson Mandela est élu président de l'État sud-africain par le Parlement. 2008, disparition de Jean-Claude Jouhaud, dit Pascal Sevran, chanteur français, animateur télé de la chance aux chansons, parolier, on lui doit notamment, il venait d'avoir 18 ans pour Dalida. Il était aussi écrivain. Passons aux naissances célèbres de ce 9 mai. L'athlète sportive Marie-Josée Pérec, la journaliste Béatrice Schoenberg, présentatrice du JT de 20h sur France 2, et les chanteurs David Gahan, britannique, baryton du groupe Depeche Mode, et l'américain Billy Joel. Avant de refermer cette éphéméride, le dicton du jour, le mois de mai de l'année décide la destinée. Allez, très bonne journée, profitez-en bien, à demain.
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1: Aujourd'hui, partons à la découverte des contes mayas, ces récits mystérieux qui nous plongent dans l'univers riche en mythes et en légendes de la civilisation précolombienne des mayas. Les mayas, c'était un peuple précolombien remarquablement avancé, dont la culture florissante s'est épanouie dans les régions du Mexique, du Guatemala, du Belize, du Honduras et du Salvador. Leurs contes et mythes sont un trésor d'enseignements et de connaissances transmis par la tradition orale, de génération en génération. Ces récits mayas sont empreints de spiritualité et de croyances sur l'origine de l'univers, la création de l'homme et la relation entre les êtres humains, les dieux et la nature. Alors les dieux mayas sont souvent représentés dans ces contes sous des formes anthropomorphes, animales ou symboliques. Ils sont les créateurs de la vie et les gardiens des équilibres du monde. Les contes mayas nous plongent dans des aventures épiques, des quêtes initiatiques et des épreuves qui mettent en avant des valeurs telles que la sagesse, la bravoure, la générosité et le respect envers la nature. Ces récits sont également une fenêtre sur la vie quotidienne, les coutumes et les traditions des anciens mayas, ainsi que leur perception du cosmos et de la divinité. Alors bien que de nombreuses écritures mayas aient été détruites pendant la colonisation espagnole, ces contes ont survécu et continuent d'inspirer et de fasciner les chercheurs, les artistes et les passionnés d'histoire. Ils nous rappellent aussi l'importance de préserver et de transmettre les cultures ancestrales afin de mieux comprendre et apprécier la diversité de notre héritage humain. Alors laissez-vous emporter dans l'univers mystique des contes mayas, les mythes de la civilisation précolombienne, un voyage au cœur de la sagesse et de la spiritualité des anciens mayas. À bientôt.

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1: Bonjour, bonjour à tous. C'est le prix des Ducs de Normandie et les 2450 mètres de la piste corde à droite à l'hippodrome de Caen qui sera le théâtre du Quintet plus de ce samedi 9 mai 2026. Il réunira un magnifique plateau de 15 trotteurs bien connus des parieurs. La location sera de 150 000 euros et le départ prévu vers 15h15. En tête de notre sélection, le 15, Idao Tillard. Il vient de prouver qu'il était de retour en forme. Il va l'emporter. Suivi 14, Bouquer Berry, à l'aise à droite et confié à Eric Raffin. Le 12, In Excess Blue, incontournable dans cette épreuve. Le 13, Hokkaido J, elle doit être rachetée impérativement. Et enfin le 7, Ino du Lupin, préparé avec le plus grand soin par Monsieur Marmion. Il complétera notre sélection. Une sélection que vous pouvez retrouver sur ma chaîne YouTube Tom Kazak, les pronostics hippiques avec mes dernières minutes. Donc notre choix aujourd'hui, premier le 15, Idao Tillard. Second le 14, Bouquer Berry. Troisième le 12, In Excess Blue. Quatrième le 13, Hokkaido JL. Cinquième le 7, Ino du Lupin. Le second choix le 11, le 3 et le 2. Et à vous la fortune!

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1: Dans l'actualité people du jour, on parle de Booba. Il risque la prison. La justice épargnera-t-elle le duc de Boulogne ? Il y a quelques jours, le rappeur était attendu au tribunal correctionnel de Paris dans le cadre de son procès pour injures racistes et sexistes et même cyberharcèlement contre la journaliste Lynn Landau. Ont aussi été évoquées des injures visant l'essayiste Tristan Mendès France. Si Booba n'était pas à l'audience, la procureure a requis 8 mois de prison avec sursis, 30 000 euros d'amende et un stage de sensibilisation à la haine en ligne. La cour rendra sa décision d'ici le 2 juin prochain. On se retrouve très vite avec d'autres actualités people.

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2: Bonjour à tous, l'horoscope de ce samedi, on débute avec les béliers, vous allez recharger les batteries, les béliers, soyez prêts, le week-end va passer à 100 à l'heure. Les taureaux, vous ne manquez pas d'humour ni de répartie, on apprécie le temps passé à vos côtés. Gémeaux, la sérénité sera au rendez-vous aujourd'hui les gémeaux, vous allez suivre tranquillement votre chemin. Cancer, vous débordez d'énergie, aujourd'hui les cancers, ça tombe très bien, la journée s'annonce chargée. Vous allez déplacer des montagnes. Lion, accordez-vous du temps pour ne rien faire. Les lions, vous avez besoin de vous poser. Vierge, votre persévérance va finir par payer. Vous avez eu raison de ne rien lâcher. Balance, vous avez la tête ailleurs. Actuellement, vous avancez au ralenti. Scorpion, votre énergie est communicative. Vous êtes un moteur pour les autres. Sagittaire, vous êtes trop autoritaire. Les sagittaires, ce n'est pas comme ça que vos relations vont s'améliorer. Capricorne, vous êtes dans une forme olympique, vous croquez la vie à pleines dents. Verseau, vous avez besoin d'espace, c'est le moment de prendre le large. Et enfin les poissons, prenez le temps de la réflexion. Les poissons, ne confondez pas vitesse et précipitation. Avec tout ça, bon week-end, bon samedi.

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1: Bonjour, bonjour à tous. Direction l'hippodrome de Paris-Longchamp et le Super.

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1: Bonjour, bonjour à toutes et à tous. Soyez les bienvenus. C'est Salut les 60s. C'est votre animateur Christophe Marchal avec vous qui vous présente cette émission chaque semaine. Très heureux de vous accompagner avec les années 60, mais également nous sortirons de ces années 60 pour aller rejoindre les années 70, les années 70, mais également pourquoi ne pas aller vers le début des années 80. Excellent moment musical. Merci d'avoir choisi votre radio et surtout d'avoir choisi l'émission, d'écouter l'émission. Salut les 60s.
0: Salut.

0: Le titre de Johnny Hallyday qu'il vient d'interpréter s'intitule « Le ciel nous fait rêver ». Et c'est vrai que le ciel nous fait rêver grâce aux différents titres des années 60.
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0: Salut les 60s, c'est chaque semaine votre émission sur votre radio et sachez que si vous voulez entendre un titre de votre choix, vous connaissez l'adresse, mais je vous le rappelle quand même, hein, c'est contact.generationtube@gmail.com, contact.generationtube@gmail.com. Allez-y, faites-vous ce plaisir de faire votre petite demande via l'adresse mail contact.generationtube@gmail.com, contact.generationtube@gmail.com.
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0: My Girl. À l'instant, c'était Otis Redding sur votre radio.
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0: Alors, Kelvin Starr nous arrive dans quelques instants. Je vous rappelle, bien sûr, que vous écoutez Salut les 60s avec Christophe Marchal aux commandes. J'espère que vous passez un agréable moment. En tout cas, pour ma part, moi, quand je vous retrouve comme ça chaque semaine, hein, c'est vrai qu'avec la playlist des années 60, on se régale. Et de temps en temps, vous le savez, on sort un peu de l'ordinaire. Nous allons rejoindre les années 70, les années 70, ainsi que de temps en temps aussi le début des années 80.
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0: Les Everly Brothers, un instant, sur votre radio. Quel succès que l'on vient d'entendre là. Et nous allons passer d'un succès à un autre tout de suite.
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0: Je vous avais dit que nous allions passer d'un succès à un autre avec Petula Clark qui va vous interpréter dans quelques instants, Chariot. Quel titre là qui nous arrive? C'est vrai que dans les années 60, on a pu retrouver comme ça de beaux titres de Petula Clark, notamment Cœur blessé, Charlot, et il y en avait pas mal d'autres. Mais nous allons faire une petite promenade en Chariot, si vous le voulez bien, en compagnie de Petula Clark.
2: Salut.

0: perdu les 60s.
1: Eh bien voilà, c'est déjà la fin en ce qui nous concerne et en ce qui concerne les 60s. Mais je vous reviens la semaine prochaine avec toujours autant de plaisir. C'était Christophe Marchal avec vous. Très heureux de vous avoir fait partager ces 60 minutes de pur bonheur. On se dit à la semaine prochaine. À la semaine prochaine.
0: Salut.

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0: Hey, bonjour à tous, bienvenue dans l'émission du matin qui fait du bien à vos oreilles. Aujourd'hui, on parle de l'apétoche, ce délicieux moment où l'on se détend autour d'un bon apéro. Vous savez, cette pause gourmande entre amis ou en famille. Alors prenez votre café, installez-vous confortablement et laissez-vous emporter par la magie de la convivialité. Restez avec nous sur RCL, à tout de suite.
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2: Hé, sûrement que c'est la bonne humeur. Alors, pas la bonne humeur comme dimanche dernier où, bien sûr, l'UBB a gagné ses demi-finales. Mais bon, c'est la bonne humeur parce que vu le temps, on va essayer de vous faire du bien à vos oreilles et à votre morale. Allez, avec une émission spéciale, reprise de chansons françaises. Alors, c'est pas des remixes, c'est pas pareil, c'est des reprises. Donc c'est les mêmes paroles, mais c'est pas le même chanteur ou chanteuse, et c'est pas du tout la même musique. Et oui, alors on va commencer de suite, tiens, avec un titre qui a cartonné dans les années 80. C'est monsieur, vous allez voir. C'est qui ? Aimons-nous vivants ? Allez, je vous dis pas. Aimons-nous vivants. François, Valérie, bien sûr.

Ah, je vous l'avais dit pendant une heure, ça va être ça ce matin. C'est les reprises que de la chanson française. Oui, que de la chanson française. Et des reprises de qualité. Alors là, c'est très connu aussi, c'est Un Monde Parfait. C'était chanté par Coco et Liliona. Et là, c'est la reprise. Vous allez voir, ça danse aussi, c'est danse. Tout se danse ce matin. Donc vous allez vous débarrasser le salon, la cuisine, vous allez inviter les voisins, monter les enceintes, et hop, c'est parti!

Et oui, 11h midi avec Patoche sur RCL, bien sûr. Et ça s'arrose, alors ça s'arrose dans tous les sens aujourd'hui. Suivant dans quelle région vous êtes en France, ça s'arrose. Mais moi je suis là pour vous donner de l'espoir. Et dimanche prochain, il va faire beau, promis, promis. Alors, encore une reprise d'une chanson française, bon, il y a beaucoup d'années 80, je vous cacherai pas. Là, c'est monsieur Cooking Dinger, ça y est, il va y arriver, avec Femme Libérée, et ça aussi, c'est une reprise très, très, très d'ensemble.

là là, le rythme, le rythme. Alors, je vais vous passer le tube de l'été qui est sorti en 1986. C'est Monsieur Gérard Blanc, une autre histoire, mais c'est une autre musique aussi, une autre musique. Allez, on écoute.

Et oui, en rouge et noir, et là, et là, et là, et là, maintenant, maintenant. Mais c'est pas une couleur, c'est un monsieur Jean-Pierre François. Je te survivrai, c'est une reprise. Moi je préfère les remixes, que les remixes au moins ça dure 4-5 minutes. Là c'est le même temps à peu près que la vraie chanson, voire un petit peu moins. Alors pour aller boire le café, ben voilà, c'est raté. Allez Jean-Pierre François, je te survivrai. Allez, arrête de bafouiller.

Et oui, sur RCL, et oui, oublie pas d'appuyer sur le bouton, Patoche. Voilà, et là, on va reculer de 10 ans, on va partir en 1977. C'est Monsieur Joe Dassin, Dans les yeux d'Émilie, un tube qui marche toujours dans les fêtes, dans les bandas, dans les férias, partout, dans les soirées, et surtout dans le monde du rugby, ça marche énormément bien. Et là, c'est la reprise de Joe Dassin, Dans les yeux d'Émilie.

0: Et le prochain, j'ai hésité à le passer. Et oui. Pourquoi ? Parce que c'est le boss, c'est le patron. Monsieur Johnny Hallyday, faire une reprise de Johnny Hallyday. Parce que je sais que sur RCL, il y a des fans de Johnny. Mais on va tenter, on va tenter. Je l'ai écouté, c'est pas trop mal. Donc on va l'écouter. Allez, il faut en avoir pour tous les égouts, tous les égouts. Allez, on écoute.
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0: Bon, c'est pas trop mal, je vous l'avais dit quand même. Tiens, entre 10 mai, nous fêtons Kiki, nous fêtons les Solanges. Alors, si vous croisez une petite Solange, eh bien, il faut lui faire un petit bisou, voilà, et lui souhaiter sa fête. Alors, toujours en reprise, toujours les reprises qui font danser, c'est Monsieur Camaro, femme like you. Alors, on écoute Monsieur Camaro, mais c'est une reprise dans qui danse, qui begin, qui zouk.
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1: Oui, oui, et puis là, en parlant de l'apéro, il va falloir commencer à préparer. Choisir déjà ce qu'on va mettre. Et oui, des tubes, et voilà, des cacahuètes, et on sait pas. Ou faire des tarostes. Et oui, on peut faire des tarostes aussi. Allez, une reprise d'un succès, alors là, qui nous fait toujours danser, c'est beaucoup plus récent. C'est la Gofa Lolita, la petite culotte, qui s'appelle-t-il. Et ça, c'est sa reprise.

C'était pas mal, du tout du tout. Mais quelle ambiance dans le studio. Tiens, les anniversaires de ce 10 mai. Alors, il y a Mademoiselle Aya Nakamura, 1995, chanteuse. Monsieur Doc Gineco, 1974, rappeur. Monsieur Sylvain Wiltord, 1974, sportif. Le Bob Sinclair, 1969, DJ. Linda Evangelista, 1965, mannequin. Emmanuel DeVos, 1964, actrice. Bono, 1960, chanteur. Bruno Madinier, 1956, acteur. Marie-France Pissier, 1944, actrice. Il y a monsieur Aimable, tiens, 1922, musicien. Et Fred Astaire, 1889, danseur. Allez, là, on va reculer dans les années 70 avec monsieur Mieke Branck, Laisse-moi t'aimer. Et bien sûr, c'est la version qui danse, qui chante, mais reprise.

Il faut peut-être pas crier comme ça, quand même. On approche tout doucement de la fin. Mais encore quelques petits morceaux pour vous faire danser. Et là, c'est Monsieur Philippe Cataldo, les divas du dancing, mais version reprise, danse.

Eh bien voilà, on arrive à la fin. Et oui, faut bien. Non, encore un petit dernier. Il commence à arriver les propositions de tubes de l'été. Voilà, donc c'est vrai que l'été approche. Donc il y a des propositions qui arrivent sur RCL. Donc on vous fera écouter les propositions qui arrivent. Et voilà la première qui est arrivée. Vous pouvez dire un petit message. Vous laissez un petit message pour dire ce que vous en pensez. Si ça peut être le tube de l'été ou pas. Allez, on l'écoute et on se retrouve tout de suite après sur le jungle de fin.

Et voilà, c'est la petite proposition qu'on a reçue sur RCL de tube de l'été. J'espère que cette émission vous a fait du bien au moral, parce que c'est le temps un peu temps de merde, on va le dire. Allez, je vous souhaite un bon apéro, un bon repas,

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2: Bonjour, bonjour à tous. C'est la une, le drame de Sarreguemines. Le rectorat de Nancy Metz a confirmé hier que la petite Sarah, 9 ans, retrouvée morte chez elle en octobre dernier, a bien été victime de faits graves de harcèlement scolaire, moqueries répétées sur son poids, vols et coups. Les conclusions ont été transmises au parquet. L'ultra-droite n'a pas défilé à Paris. Le Conseil d'État a confirmé l'interdiction hier de la marche du comité du 9 mai. 9 personnes ont été placées en garde à vue pour participation à un groupe violent. La contre-manifestation antifasciste avait, elle, aussi été interdite. Du côté du Nord, à Plaisant, le maire sans étiquette de Oisier, Steve Banche, a été agressé avant-hier en marge du 8 mai par un homme mécontent de ne pas avoir obtenu de logement social. L'élu souffre de luxation de l'épaule et de blessures au visage. L'agresseur a été placé en garde à vue. Sur le plan politique à présent, Florent Philippot, président des Patriotes, a annoncé hier sa candidature à la présidentielle 2027. Le souverainiste défend une sortie de l'Union européenne et de l'OTAN. Il dit pouvoir réunir cette fois-ci les 500 parrainages d'élus contre un seul en 2022. Et également, Emmanuel Macron a ravivé hier la flamme du soldat inconnu sous l'Arc de Triomphe. C'était son dernier 8 mai à l'Élysée, à un an de la fin de son quinquennat. À noter aussi, la pression ne relâche pas à la pompe. Le gazole se négocie autour de 2,20€ le litre, près de 50 centimes de plus qu'en février. Sur un fond d'un baril repassé au-dessus des 111$. Et enfin, côté culture... Dernière heure pour tenter sa chance au Festival de Cannes. Les inscriptions au tirage au sort des places se ferment ce soir à 18h. La 79e édition.
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5: Le Dry Pop, une sélection très actuelle avec ses titres qui s'installent déjà comme des incontournables de 2026. Pour toi, des classiques des années 80. Allez, go, music.
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60 minutes de drive, on ouvre avec deux artistes qui installent une pop très sensible. Gracie Adams avec Le Risque, une écriture intime, presque murmurée. Olivia Dean, ensuite élégance britannique, voix chaleureuse, avec Dive tout en douceur et en profondeur. Bienvenue. 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

60 minutes avec la nouvelle génération pop sur ta fréquence. Conan Gray avec une pop très visuelle, très moderne. Et juste après, je mixe Wasia Project, plus cinématographique pour ta radio. On prend le temps de savourer ensemble quelques morceaux aujourd'hui avec toi.

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1: Plein de jolies choses dans le Drive Pop sur ta fréquence. Troy Sivan, toujours très précis dans ses productions musicales, très pop, ainsi que Chapel One. C'est un univers flamboyant, très affirmé, avec de suite un titre qui marque immédiatement, Red Wine Supernova. Une petite parenthèse musicale, rien que pour toi, c'est le rendez-vous hebdo sur ta fréquence, le Drive Pop.

On va baisser le son, deux atmosphères plus intimistes. Holly Humberstone, une pop mélancolique très actuelle. Et ensuite, le mix avec Jeremy Zucker. Avec une production moderne, presque minimaliste. Nous écouterons plein de jolies choses. Avec toi, toujours avec toi, pour le Drive Pop.

Plongeons dans les années 80 dans le dry pop The Police avec ce groove unique entre pop et reggae et juste après Prince, un artiste hors norme avec un titre court, direct et terriblement efficace. Police, Prince, ferme les yeux, on y va directement dans le dry pop.

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1: Et dans ces 15 minutes, je me fais plaisir. Nous nous faisons plaisir. Écoute bien, Gino Vanelli, c'est un mélange subtil de pop et de soul. T'as de suite envie de chanter. Et ensuite, grand souvenir, Scritti Politti, production très sophistiquée, très typique des années 80. Reste ici, reste avec moi, ensuite on chante français.

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1: La touche française, très pop du Dry Pop sur ta fréquence. Kyo, un titre générationnel des années 2000, et toujours dans cette période 2000, Camille, approche plutôt artistique, presque expérimentale. Installe-toi confortablement, le temps d'un morceau en chantant français.
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Le temps en ta compagnie passe vraiment trop vite. Pour refermer ces 60 minutes, Sam Fender, une écriture très forte, très ancrée dans son époque, et ensuite London Grammar, toujours cette intensité émotionnelle reconnaissable. Dès la première note, tend bien l'oreille. La sélection du Dry Pop est de retour la semaine prochaine. Même adresse, même jour, même heure, et toujours pour toi. Toujours pour toi. Toujours pour toi. Je le dis encore une fois, toujours pour toi. Le meilleur est toujours à venir. Salut!

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1: Bonjour, bonjour à tous, à tout seigneur, tout honneur. Le Paris Saint-Germain a validé cette semaine son billet pour une deuxième finale consécutive de la Ligue des Champions, mardi à l'Allianz Arena. Les

0: Parisien ont décroché un nul 1-1 face au Bayern de Munich, suffisant pour s'imposer 6-5 sur l'ensemble des deux matchs après le spectaculaire 5-4 du Parc des Princes. Ousmane Dembélé a marqué dès la troisième minute. Rendez-vous le 30 mai à Budapest face à Arsenal. Également cette semaine, côté NBA, énorme performance de Victor Wembanyama. Le pivot français a planté 39 points, capté 15 rebonds et signé 5 contres dans la victoire 115-108 des San Antonio Spurs sur le parquet de Minnesota. Une ligne statique qui le hisse aux côtés des légendes O'Neal et Abdul-Jabbar également. Les Spurs mènent 2-1 en demi-finale de Conférence Ouest. En cyclisme, le Tour d'Italie a souri à la France. Vendredi, Paul Magny, 22 ans, remporté la première étape au sprint en Bulgarie, qui s'est emparé du maillot rose, devenant le premier coureur tricolore à le remporter depuis 3 ans. La Ligue 1, c'est la RC Lens, vainqueur 1-0 du FC Nantes vendredi, sécurise sa place en Ligue des Champions. Les Canaris sont officiellement relégués en Ligue 2. La Coupe de France connaît son affiche Lens-Nice le 22 mai au Stade de France. Et puis enfin, à 8 jours du début des qualifications de Roland-Garros, 14 tricolores sont assurés du tableau principal, dont Arthur Fils et Loïs Boisson. C'est la fin de cette édition. Passez un bon dimanche à toutes et à tous.
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